0: Il est 6h, bon mercredi à l'écoute de Radio Fuego.
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0: Et bonjour à tous, bienvenue, c'est Mam pour vous servir jusqu'à 10h dans Hola Fuego. Ravi d'être avec vous, avec ce duo inédit.

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2: Eh oui, je vous le dis, c'est un titre exclusif que vous n'entendrez nulle part ailleurs. Justin Bieber et La Coya, Beauty and the Beat, créé par l'équipe de Radio Fuego. La Coya qui sera avec nous dans 14 jours. On est à J-14 du Viva Fuego Festival. 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

Place à votre météo de ce mercredi 3 juin, entre éclaircies et coups de tonnerre. À Paris, il fera 11 ce matin, 20 cet après-midi, avec une alternance de belles éclaircies et d'averses l'après-midi. Il fait frais pour la saison. À Mille-et-Loire, comptez 10 degrés au réveil, 18 cet après-midi, avec un vent d'ouest vif qui apporte des nuages. Les ondées seront fréquentes. À Lyon, il fera 13 degrés ce matin, 22 cet après-midi. Un risque d'orage en toute fin d'après-midi, avec une matinée quand même agréable. Si vous êtes à Bordeaux, il fera 12 au réveil, 21 cet après-midi. L'amélioration et là, les éclaircies deviennent plus larges. Et ça, ça fait du bien. On va donc faire un tour du côté de Bruxelles, où vous nous écoutez de plus en plus nombreux en DAB+, avec un vrai ciel de traîne, hein, un vrai ciel à la belge. Des averses qui vont tomber tout au long de la journée. Il fera 17, amis bruxellois. À Genève, vous êtes aussi nombreux à nous rejoindre chaque jour grâce au DAB+. Attention aux orages. Après les pluies de la nuit, l'air reste très instable sur le bassin lémanique. Il fera 21 au meilleur de la journée. Allons faire un tour à Quito, en Équateur. Il fera 10 degrés ce matin, 20 cet après-midi. J'ai quand même l'anecdote. À Quito, en raison de la position de la ville, le soleil de midi brûle la peau en moins de 10 minutes. Mais la pluie qui tombe à 14h descend directement des glaciers des Andes et congèle l'atmosphère en un instant. C'est pour ça que les habitants ne sortent jamais sans deux objets obligatoires, des lunettes de soleil et un parapluie. Et oui, on n'est jamais trop prudent. On revient en France avec notre ville la plus fuego, celle où il fera le plus chaud aujourd'hui. Il faudra être à Menton. Il fera 28 au meilleur de la journée. La suite du programme, c'est avec Bob Sinclair. On va s'écouter le remix de World Hold On juste après Serena Brancale et Almio Pese sur Radio Fuego.

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1: Excellent début de journée, j'ai à l'écoute de Radio Fuego. 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Je vous cale en attendant les Pink Panthers avec Stayside, juste après Eva Luna Montaner. On s'écoute Me Libérer sur Radio Fuego.
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1: Excellent mercredi à J-14 du Viva Fuego Festival, le lancement officiel de Radio Fuego. 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Bah tiens, je vous mets dans l'ambiance. Samouraï J, on l'écoute tout de suite avec Ossession. Montez le son, c'est sur Radio Fuego.
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1: Il est bientôt 6h30 sur Radio Fuego. Et dans le Fuego Comedy Club, c'est Ilyes Mella qui s'invite ce matin, qui essaie de comprendre un peu notre fonctionnement, hein, nous les femmes. Quand on vous demande quelque chose, puis une fois qu'on l'a obtenu,

0: 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Et elle avait pas mis le bouquet. Je dis mais non, mais tu dis tous les jours ton clochard des mecs qui t'offre pas de fleurs, là faut mettre le bouquet. Elle me dit non, en fait l'amour ça se partage pas.
1: Le débat est ouvert, hein. En tout cas nous sur Radio Fuego, on vous partage le meilleur du son latino, dance et urbain. Il y a même pas de discussion possible. Gims, Luisa Sonza et Ilia débarquent avec le remix de La Bubu. Juste après Reels B, le meilleur du son latino, c'est Tout Vacine sur Fuego.

0: que c'est Gims.
1: 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Gims, Ilia et Luisa Sonza sur Radio.

0: Raphaël Nadal. Bon anniversaire, Rafou. Et bon anniversaire à vous. Ami Bélier, vous débordez d'énergie aujourd'hui et vous avez envie que les choses avancent rapidement. Attention toutefois à ne pas vouloir tout contrôler. Les taureaux, vous avez besoin de concret et de stabilité. Une bonne nouvelle concernant un projet ou une situation matérielle pourrait vous rassurer. Gémeaux, le soleil est toujours dans votre signe et vous donne un vrai coup de boost. Vous êtes à l'aise avec les échanges, particulièrement convaincants. Les cancers, vous ressentez les choses avec beaucoup d'intensité aujourd'hui. Votre intuition est excellente et vous permet de comprendre ce qui se passe autour de vous. Ami Lion, vous avez envie de rayonner et de montrer ce dont vous êtes capable. Votre enthousiasme est communicatif. Les vierges, votre sens de l'organisation fait merveille. Vous avancez efficacement et vous trouvez des solutions là où d'autres voient des complications. Bravo. Ami Balance, vous recherchez davantage de légèreté et d'harmonie. Une discussion sincère peut apaiser une situation qui vous préoccupait. Si vous êtes scorpion, votre intuition est particulièrement fine aujourd'hui. Vous comprenez rapidement les intentions des autres. La journée des sagittaires, vous avez besoin de mouvement et de nouveautés. Une proposition inattendue ou une nouvelle idée pourrait réveiller votre enthousiasme. Les capricornes, vous avancez avec sérieux et détermination. Même si les résultats ne sont pas encore totalement visibles, vous êtes en train de bâtir quelque chose de solide. Les verseaux, votre créativité est stimulée et vous avez 1000 idées en tête. Prenez le temps de noter celles qui vous inspirent le plus. Et enfin, on termine avec les poissons. Vous êtes dans une belle énergie émotionnelle. Votre sensibilité vous aide à mieux comprendre certaines situations. Allez, le retour de la musique sur Radio Fuego. Vous l'avez reconnu, c'est Bormine qui débarque avec Boys Don't Cry. Bormine sera là dans 14 jours. On est à J-14 du Viva Fuego Festival, le lancement officiel de Radio Fuego. 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Bormine, on l'écoute juste après le classique Fuego de Luis Fonsi et Daddy Yankee, Despacito.
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1: Excellent mercredi à l'écoute de Radio Fuego. Dans le Fuego News, direction la capitale, direction Paris, pour une exposition qui est exceptionnelle, qui se tiendra jusqu'au 10 mai. C'est bientôt terminé, profitez-en. L'expo photo Vivre Ensemble de l'inimitable Yann Arthus Bertrand. C'est le moment d'aller y faire un tour et franchement, écoutez, ça va vraiment vous donner envie d'y aller.
2: Une expo photo à Paris où tu peux profiter d'un véritable shooting gratuit. Vivre Ensemble, c'est la série du célèbre photographe Yann Arthus Bertrand installée sur la place de la Concorde avec son propre studio. Lors de ta promenade, tu peux découvrir des portraits qui mettent en lumière la diversité de la France d'aujourd'hui, aussi bien à travers ses habitants que ses métiers. Et au cœur de l'expo, un studio t'attend. L'équipe du photographe te propose de poser pour un portrait que tu récupères gratuitement après la séance qui dure moins de 10 minutes. Pas besoin de réservation, l'accès est libre. Petit conseil, viens dès l'ouverture à 11h pour éviter l'attente. Sinon, en cas d'affluence, compte jusqu'à 1 heure de queue pour ton shooting.
1: Je te rappelle que cette expo se tiendra donc jusqu'au 10 mai, c'est le moment d'aller y faire un tour. Il sera présent lors du lancement officiel de Radio Fuego, le Viva Fuego Festival, dans 14 jours, le 17 juin, à la Fiducie à l'Astéria. Docteur Yaro débarque avec Confirmé. 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Il arrive, Docteur Yaro, juste après Farouko. On s'écoute Pépaz sur Fuego.
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2: Il est bientôt 7h sur Radio Fuego. Et comme c'est mercredi, je vous fais un What de Fuego spécial enfant, spécial bébé. Si je vous parle des bébés diplomates, on commence avec le privilège ultime hein, pour un nouveau-né, naître en plein vol. C'est rare, mais quand un bébé pointe le bout de son nez dans un avion, eh bien certaines compagnies aériennes lui offrent des billets gratuits à vie sur tout le réseau pour fêter l'événement. Par contre, c'est un peu le casse-tête hein, quand il faut déclarer l'enfant parce qu'on ne sait pas trop entre le pays de survol, le pays d'origine, la compagnie aérienne. C'est un petit peu compliqué très souvent, mais avouez que naître avec un passeport de grand voyageur gratuit, franchement, ça c'est la classe. Oh là là, j'aurais tellement aimé voyager, aller faire le tour du monde avec vous, avec Radio Fuego. Ça aurait été au top. Le Fuego Shot, lui, il est là. Quoi qu'il arrive, il nous emmène voyager. Trois titres latinos qui s'enchaînent sans interruption pour terminer l'heure. C'est uniquement sur Radio Fuego. Ça démarre avec Ryan Castro, Capo et Gangsta. On s'écoute La Villa.
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0: Il est 7h, bienvenue sur Fuego.
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0: Nouvelle heure qui démarre, nouveau duo, celui de Ugel et Solto. Je vous cale tout de suite Jamaican Bam Bam. Bienvenue chez vous sur Radio Fuego.
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0: Place à votre météo de ce mercredi 3 juin, entrée éclaircie et coup de tonnerre. À Paris, il fera 11 ce matin, 20 cet après-midi, avec une alternance de belles éclaircies et d'averses l'après-midi. Il fait frais pour la saison. À Mille-et-Loire, comptez 10 degrés au réveil, 18 cet après-midi, avec un vent d'ouest vif qui apporte des nuages. Les ondées seront fréquentes. À Lyon, il fera 13 degrés ce matin, 22 cet après-midi. Un risque d'orage en toute fin d'après-midi, avec une matinée quand même agréable. Si vous êtes à Bordeaux, il fera 12 au réveil, 21 cet après-midi. L'amélioration et là, les éclaircies deviennent plus larges. Et ça, ça fait du bien. On va donc faire un tour du côté de Bruxelles, où vous nous écoutez de plus en plus nombreux en DAB+, avec un vrai ciel de traîne, hein, un vrai ciel à la belge. Des averses qui vont tomber tout au long de la journée. Il fera 17, amis bruxellois. À Genève, vous êtes aussi nombreux à nous rejoindre chaque jour grâce au DAB+. Attention aux orages. Après les pluies de la nuit, l'air reste très instable sur le bassin lémanique. Il fera 21 au meilleur de la journée. Allons faire un tour à Quito, en Équateur. Il fera 10 degrés ce matin, 20 cet après-midi. J'ai quand même l'anecdote. À Quito, en raison de la position de la ville, le soleil de midi brûle la peau en moins de 10 minutes. Mais la pluie qui tombe à 14h descend directement des glaciers des Andes et congèle l'atmosphère en un instant. C'est pour ça que les habitants ne sortent jamais sans deux objets obligatoires, des lunettes de soleil et un parapluie. Eh oui, on n'est jamais trop prudent. On revient en France avec notre ville la plus fuego, celle où il fera le plus chaud aujourd'hui. Il faudra être à Menton. Il fera 28 au meilleur de la journée. Montez le son, vous êtes sur Radio Fuego, la première radio latino, dance et urbaine de France, Suisse et Belgique. Que Black et Guy de Bisbar débarquent pour Melrose Place. Juste après Ricky Martin et Maluma, on s'écoute Vente Paca sur Radio Fuego.
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1: Excellent début de journée, j'ai à l'écoute de Radio Fuego. C'est mercredi et ce mercredi on va vous faire plaisir puisque c'est le grand retour du jeu iconique de Radio Fuego, The Weeknd Triple Play. 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Offenbach arrive, Fall to the Floor, d'ici quelques minutes, juste après le duo Romeo Santos et Prince Royce. Le meilleur du son latino, c'est sur Radio Fuego. On s'écoute Dardo.
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1: Vous êtes sur Radio Fuego, la première radio latino, dance et urbaine de France, Suisse et Belgique. 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On va écouter Low juste après Pedro Sampaio, MC Menoka et Melody. C'est Jet Ski sur Radio Fuego.
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3: 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Willy William, c'est juste après Juanes et Bomba Estéreo. Je vous cale tout de suite Muerdeme sur Fuego.
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3: Place à votre Fuegoscope de ce mercredi 2 juin. C'est l'anniversaire du tennisman Raphaël Nadal. Bon anniversaire, Rafou. Et bon anniversaire à vous. Ami Bélier, vous débordez d'énergie aujourd'hui et vous avez envie que les choses avancent rapidement. Attention toutefois à ne pas vouloir tout contrôler. Les taureaux, vous avez besoin de concret et de stabilité. Une bonne nouvelle concernant un projet ou une situation matérielle pourrait vous rassurer. Gémeaux, le soleil est toujours dans votre signe et vous donne un vrai coup de boost. Vous êtes à l'aise avec les échanges, particulièrement convaincants. Les cancers, vous ressentez les choses avec beaucoup d'intensité aujourd'hui. Votre intuition est excellente et vous permet de comprendre ce qui se passe autour de vous. Amis Lion, vous avez envie de rayonner et de montrer ce dont vous êtes capable. Votre enthousiasme est communicatif. Les Vierges, votre sens de l'organisation fait merveille. Vous avancez efficacement et vous trouvez des solutions là où d'autres voient des complications. Bravo. Amis Balance, vous recherchez davantage de légèreté et d'harmonie. Une discussion sincère peut apaiser une situation qui vous préoccupait. Si vous êtes Scorpion, votre intuition est particulièrement fine aujourd'hui. Vous comprenez rapidement les intentions des autres. La journée des Sagittaires, vous avez besoin de mouvement et de nouveautés. Une proposition inattendue ou une nouvelle idée pourrait réveiller votre enthousiasme. Les Capricornes, vous avancez avec sérieux et détermination. Même si les résultats ne sont pas encore totalement visibles, vous êtes en train de bâtir quelque chose de solide. Les Verseaux, votre créativité est stimulée et vous avez 1000 idées en tête. Prenez le temps de noter celles qui vous inspirent le plus. Et enfin, on termine avec les Poissons. Vous êtes dans une belle énergie émotionnelle. Votre sensibilité vous aide à mieux comprendre certaines situations. Je vous cale Coileray avec Players, ça arrive juste après Shakira et BLE, le meilleur du son latino, c'est sur Fuego.

0: début de journée à l'écoute de Radio Fuego. C'est le moment de retrouver Anissa de Brooklyn Fit. Alors écoutez, là ça va vous plaire, parce qu'Anissa va vous expliquer comment maintenir votre énergie quand vous avez un agenda de ministre. On est de plus en plus nombreux à être débordés, alors prenez des notes et écoutez.
1: Hello Radio Fuego, j'espère que vous allez bien. En tout cas moi je suis ravie de vous retrouver. Et aujourd'hui je vais vous donner 3 conseils pour garder votre énergie quand vous avez un agenda de ministre. C'est mon cas. La première chose que vous allez faire, c'est de commencer votre journée par de la lumière naturelle. 5 minutes dehors vont vraiment faire une différence, c'est game changer. Ma deuxième astuce, ça va être de manger avant d'être épuisé, parce que beaucoup attendent d'être en panne d'énergie pour nourrir leur corps, et ça c'est un red flag. Et enfin, troisième astuce, vous allez me faire des mini pauses de récupération. Même 2 minutes de respiration valent mieux que 3 cafés, promis juré. L'énergie, c'est pas quelque chose qu'on trouve, c'est quelque chose qu'on gère et qu'on crée. 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Et je vous retrouve très vite sur Radio Fuego.
0: Merci beaucoup Anissa. Je vous cale James Hype. On va écouter Ferrari juste après le meilleur du son latino. Manuel Turizo et Maluma débarquent. On s'écoute à Pam. Ciao.
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bientôt 8h sur Radio Fuego. Et dans notre What de Fuego, comme on est mercredi, c'est un spécial enfant, un spécial bébé. Je vous parle de la Nouvelle-Zélande. Si vous galérez tous les soirs pour envoyer vos enfants au lit, eh bien vous devriez déménager en Nouvelle-Zélande. Parce que selon une étude mondiale, c'est là-bas que les enfants se couchent le plus tôt sur la planète, avec une moyenne nationale fixée à 19h30. C'est le paradis hein, pour les enfants qui ont enfin droit à une vraie soirée tranquille. En comparaison, en France, on tire facilement jusqu'à 21h. Oula, bah pas chez moi, hein. Moi, à 20h, il n'y a plus personne. Autant vous dire qu'en Nouvelle-Zélande, à l'heure de l'apéro, tout le monde dort déjà, sauf les parents. Moi, je suis totalement fan. Fan, vous le savez, du Fuego Shot. Trois titres latinos qui s'enchaînent sans interruption. C'est uniquement ici, sur Radio Fuego. Ça démarre avec Mike Towers. On s'écoute là.

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0: Il est 8h, bienvenue sur Radio Fuego.
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0: Excellent mercredi, bon début de journée. Dis donc, on est ensemble jusqu'à 10h avec un duo unique sur Radio Fuego, celui de Justin Bieber et La Coya.
2: Il reste 14 jours.

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2: Un duo exclusif que vous n'entendrez que sur Radio Fuego, Justin Bieber et La Coya, créé par la team Radio Fuego. Et oui, on a une belle team qui nous a fait un titre exclusif puisque La Coya sera là dans 14 jours pour le Viva Fuego Festival. 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

Place à votre météo de ce mercredi 3 juin, entrée éclaircie et coup de tonnerre. À Paris, il fera 11 ce matin, 20 cet après-midi, avec une alternance de belles éclaircies et d'averses l'après-midi. Il fait frais pour la saison. À Mille-et-Loire, comptez 10 degrés au réveil, 18 cet après-midi, avec un vent d'ouest vif qui apporte des nuages. Les ondées seront fréquentes. À Lyon, il fera 13 degrés ce matin, 22 cet après-midi. Un risque d'orage en toute fin d'après-midi, avec une matinée quand même agréable. Si vous êtes à Bordeaux, il fera 12 au réveil, 21 cet après-midi. L'amélioration et là, les éclaircies deviennent plus larges. Et ça, ça fait du bien. On va donc faire un tour du côté de Bruxelles, où vous nous écoutez de plus en plus nombreux en DAB+, avec un vrai ciel de traîne, hein, un vrai ciel à la belge. Des averses qui vont tomber tout au long de la journée. Il fera 17, amis bruxellois. À Genève, vous êtes aussi nombreux à nous rejoindre chaque jour grâce au DAB+. Attention aux orages. Après les pluies de la nuit, l'air reste très instable sur le bassin lémanique. Il fera 21 au meilleur de la journée. Allons faire un tour à Quito, en Équateur. Il fera 10 degrés ce matin, 20 cet après-midi. J'ai quand même l'anecdote à Quito. En raison de la position de la ville, le soleil de midi brûle la peau en moins de 10 minutes. Mais la pluie qui tombe à 14h descend directement des glaciers des Andes et congèle l'atmosphère en un instant. C'est pour ça que les habitants ne sortent jamais sans deux objets obligatoires, des lunettes de soleil et un parapluie. Et oui, on n'est jamais trop prudent. On revient en France avec notre ville la plus fuego, celle où il fera le plus chaud aujourd'hui. Il faudra être à Menton. Il fera 28 au meilleur de la journée. Et Nathan Dave pour vous, on va écouter 21 Reasons juste après Alpha et Manu Chao, Ami Piace. C'est tout de suite sur Radio Fuego.

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1: Excellent début de journée, j'ai à l'écoute de Radio Fuego. 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J Balvin, Ryan Castro et DJ Snake. On s'écoute tantôt sur Radio Fuego.
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0: On écoutait Bianca Costa et Daniil à l'instant avec Passe par chez moi. 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J'ai Bébé Rexha et Faceless qui débarquent pour vous. On va s'écouter New Religion sur Radio Fuego.
1: 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Bad Bunny à Paris et Marseille.
2: Bad Bunny.

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1: Il est bientôt 8h30 sur Radio Fuego. Et dans le Fuego Comedy Club, c'est Iliès Mella qui s'invite ce matin, qui essaie de comprendre un peu notre fonctionnement, hein, nous les femmes, quand on vous demande quelque chose, puis une fois qu'on l'a obtenu, finalement, hein, ça va pas encore. Franchement, il l'a bien bien résumé. Et je sens que beaucoup d'entre vous vont se reconnaître dans cet extrait. Écoutez,
2: j'étais en couple avec une fille. Tout le temps, elle me disait, ouais, achète-moi des fleurs. Et moi, j'aime pas faire quelque chose quand je me sens obligé de le faire. Il y a des choses où il faut une intention de toi-même. T'as pas vu le truc, venir, tiens, des fleurs. Là, tous les jours, elle me demande des fleurs. Et du coup, je voulais pas. Et jusqu'à, elle mettait en story des vidéos sur internet qu'elle voyait où il y a des mecs qui offraient des fleurs à leur meuf. Elle disait, ah. Elle écrivait, regardez, c'est pas comme mon clochard de mec. Et en fait, toutes ses copines, elles voyaient ça. Genre en mode, moi, je ferai pas des fleurs et tout. Et un jour, j'ai craqué. J'ai dit, bon, bah, je vais le faire parce qu'il faut le faire, même s'il y a pas d'intention, c'est pas grave. Je vais acheter un bouquet de fleurs. Mais un bouquet, j'avais tout mis dans le bouquet. Et du coup, je lui offre le bouquet, elle était trop contente. Et après, je faisais que de regarder ses stories, voir si elle avait mis le bouquet. Et elle avait pas mis le bouquet. Je dis, mais non, mais tu dis tous les jours, ton clochard de mec, il t'offre pas de fleurs. Là, faut mettre le bouquet. Elle me dit, non, en fait, l'amour, ça se partage pas.
1: Le débat est ouvert, hein. En tout cas, nous sur Radio Fuego, on vous partage le meilleur du son latino, dance et urbain. Il n'y a même pas de discussion possible. 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
1: J'ai pour vous Drake dans un instant, le classique Fuego. On va s'écouter Hotline Bling juste après celle qui sera avec nous lors du Viva Fuego Festival. Avril Delmar, Baya Ibe, ça va vous mettre dans l'ambiance. 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

place à votre Fuegoscope de ce mercredi 2 juin. C'est l'anniversaire du tennisman Raphaël Nadal. Bon anniversaire, Rafou. Et bon anniversaire à vous. Ami Bélier, vous débordez d'énergie aujourd'hui et vous avez envie que les choses avancent rapidement. Attention toutefois à ne pas vouloir tout contrôler. Les taureaux, vous avez besoin de concret et de stabilité. Une bonne nouvelle concernant un projet ou une situation matérielle pourrait vous rassurer. Gémeaux, le soleil est toujours dans votre signe et vous donne un vrai coup de boost. Vous êtes à l'aise avec les échanges particulièrement convaincants. Les cancers, vous ressentez les choses avec beaucoup d'intensité aujourd'hui. Votre intuition est excellente et vous permet de comprendre ce qui se passe autour de vous. Ami Lion, vous avez envie de rayonner et de montrer ce dont vous êtes capable. Votre enthousiasme est communicatif. Les vierges, votre sens de l'organisation fait merveille. Vous avancez efficacement et vous trouvez des solutions là où d'autres voient des complications. Bravo. Ami Balance, vous recherchez davantage de légèreté et d'harmonie. Une discussion sincère peut apaiser une situation qui vous préoccupait. Si vous êtes scorpion, votre intuition est particulièrement fine aujourd'hui. Vous comprenez rapidement les intentions des autres. La journée des sagittaires, vous avez besoin de mouvement et de nouveautés. Une proposition inattendue ou une nouvelle idée pourrait réveiller votre enthousiasme. Les capricornes, vous avancez avec sérieux et détermination. Même si les résultats ne sont pas encore totalement visibles, vous êtes en train de bâtir quelque chose de solide. Les verseaux, votre créativité est stimulée et vous avez 1000 idées en tête. Prenez le temps de noter celles qui vous inspirent le plus. Et enfin, on termine avec les poissons. Vous êtes dans une belle énergie émotionnelle. Votre sensibilité vous aide à mieux comprendre certaines situations. Le Hola Noventa Fuego, montez le son pour Dr. Alban. Sing Hallelujah, sing it. Ça arrive dans un instant, juste après Ryan Castro, Capo et Gangsta. On s'écoute la villa sur

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1: Excellent mercredi à l'écoute de Radio Fuego. Dans le Fuego News, direction la capitale, direction Paris, pour une exposition qui est exceptionnelle, qui se tiendra jusqu'au 10 mai. C'est bientôt terminé, profitez-en. L'expo photo Vivre Ensemble de l'inimitable Yann Arthus Bertrand. C'est le moment d'aller y faire un tour et franchement, écoutez, ça va vraiment vous donner envie d'y aller.
2: Une expo photo à Paris où tu peux profiter d'un véritable shooting gratuit. Vivre Ensemble, c'est la série du célèbre photographe Yann Arthus Bertrand installée sur la place de la Concorde avec son propre studio. Lors de ta promenade, tu peux découvrir des portraits qui mettent en lumière la diversité de la France d'aujourd'hui, aussi bien à travers ses habitants que ses métiers. Et au cœur de l'expo, un studio t'attend. L'équipe du photographe te propose de poser pour un portrait que tu récupères gratuitement après la séance qui dure moins de 10 minutes. Pas besoin de réservation, l'accès est libre. Petit conseil, viens dès l'ouverture à 11h pour éviter l'attente. Sinon, en cas d'affluence, compte jusqu'à une heure de queue pour ton shooting.
1: Je te rappelle que cette expo se tiendra donc jusqu'au 10 mai. C'est le moment d'aller y faire un tour. Gims se débarque avec Parisienne juste après Quevedo, Ni Borracho. C'est le meilleur du son latino sur Radio Fuego.

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2: On s'approche de 9h sur Radio Fuego. Notre What the Fuego nous emmène toujours à travers le monde avec des infos insolites qui concernent cette fois-ci les enfants, puisqu'on est mercredi, c'est la journée des enfants, avec ce mot magique, maman. C'est une règle absolue de la nature. Dans la quasi-totalité des langues du monde, le premier mot d'un enfant commence par la lettre M, comme maman. De la France à la Chine, en passant par l'Afrique ou l'Amérique, ce n'est pas parce que les bébés aiment plus leur mère. C'est juste une question de physique. Le son ma est plus facile à prononcer pour un nourrisson qui tète, par exemple. Alors désolé pour les papas qui pensaient avoir perdu au tirage au sort. Non, c'est juste une histoire de mécanique des lèvres. Et nous, on adore maman, mum. Allez, on pense à toutes les mamans. Et je vous mets le Fuego Shot, la trois titres latinos qui s'enchaînent pour terminer l'heure. C'est uniquement sur Radio Fuego. Karol G, Sientes et Hubiera Conocido, c'est tout de suite.
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1: Excellent mercredi, il est 9h sur Fuego.
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1: Ravi de démarrer cette nouvelle heure avec vous, avec un duo qu'on adore, celui de David Guetta et

0: place à votre météo de ce mercredi 3 juin, entrée éclaircie et coup de tonnerre. À Paris, il fera 11 ce matin, 20 cet après-midi, avec une alternance de belles éclaircies et d'averses l'après-midi. Il fait frais pour la saison. À Lillois, comptez 10 degrés au réveil, 18 cet après-midi, avec un vent d'ouest vif qui apporte des nuages. Les ondées seront fréquentes. À Lyon, il fera 13 degrés ce matin, 22 cet après-midi. Un risque d'orage en toute fin d'après-midi, avec une matinée quand même agréable. Si vous êtes à Bordeaux, il fera 12 au réveil, 21 cet après-midi. L'amélioration est là, les éclaircies deviennent plus larges et ça fait du bien. On va donc faire un tour du côté de Bruxelles, où vous nous écoutez de plus en plus nombreux en DAB+, avec un vrai ciel de traîne, un vrai ciel à la belge, des averses qui vont tomber tout au long de la journée. Il fera 17, amis bruxellois. À Genève, vous êtes aussi nombreux à nous rejoindre chaque jour grâce au DAB+. Attention aux orages. Après les pluies de la nuit, l'air reste très instable sur le bassin lémanique. Il fera 21 au meilleur de la journée. Allons faire un tour à Quito, en Équateur. Il fera 10 degrés ce matin, 20 cet après-midi. J'ai quand même l'anecdote. À Quito, en raison de la position de la ville, le soleil de midi brûle la peau en moins de 10 minutes. Mais la pluie qui tombe à 14h descend directement des glaciers des Andes et congèle l'atmosphère en un instant. C'est pour ça que les habitants ne sortent jamais sans deux objets obligatoires, des lunettes de soleil et un parapluie. Et oui, on n'est jamais trop prudent. On revient en France avec notre ville la plus fuego, celle où il fera le plus chaud aujourd'hui. Il faudra être à Menton. Il fera 28 au meilleur de la journée.
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1: Excellent début de journée, j'ai à l'écoute de Radio Fuego. C'est mercredi et ce mercredi on va vous faire plaisir puisque c'est le grand retour du jeu iconique de Radio Fuego, The Weeknd Triple Play. 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Et pourquoi pas maintenant The Weeknd, Daft Punk, Starboy. Ça arrive juste après The Weeknd et Blinding Lights. 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
1: On écoutait The Weeknd à l'instant avec The Hills. Si vous comptez bien, ça fait trois titres qui viennent de s'enchaîner. Blinding Light, Starboys, The Hills. 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Montez le son pour JP Explorer et Anime, on va écouter toute la nuit, juste après Samurai J, Naira, Vito Salamanca, c'est Obsession sur Radio Fuego.
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1: Il est bientôt 9h30 sur Radio Fuego. Et dans le Fuego Comedy Club, eh bien c'est Manu Payet qui s'invite. Manu Payet, je le trouve hilarant. Et là, il nous parle du fait de vieillir, hein, et des choses qu'on fait quand on devient un petit peu plus vieux. Mais croyez-moi, j'ai l'impression qu'il parle de moi. Et vous allez voir, vous aussi, vous allez vous reconnaître.
2: Je deviens un boomer, un daron. Je reprends les enfants de mes potes dont je trouve qu'ils parlent mal. Et je trouve que tous les enfants de mes potes parlent mal. Mais m'énerve.
3: Je crois que demain, il n'y a pas français. Je crois que le prof, il est pas là.
4: Ah ouais, bah je crois qu'il va falloir qu'il revienne très vite, moi, le prof.
5: Il y avait pas un petit queue dans cette phrase, hein? À un moment donné, il y avait un queue quelque part.
4: Mais où?
5: Eh ouais, mystère. Tonton te le dit, t'as l'air bête quand tu parles comme ça. Tonton te le dit.
6: Je me fais appeler tonton par des gamins qui sont même pas mes neveux.
7: Je leur pose des questions reloues. J'ai l'impression d'être des collègues de mon père.
8: J'ai vieilli. Au restaurant, je me mêle de ce que les autres bouffent. S'ils prennent pas comme je veux qu'ils le prennent, ça me fait chier. Je dis des phrases genre, bah prends le saignant, ça se mange. Saignant, ça.
1: Mais c'est tellement moi. C'est tellement moi qui regarde dans l'assiette du voisin en me disant, mais comment il peut manger sa viande bleue? Insupportable, Manu Payet, je suis tellement fan. On est fan aussi de cette découverte Radio Fuego, Tame Impala, avec le remix de Dracula. Ça arrive juste après Sean Paul, We Be Burning. Montez le son, vous êtes sur Radio Fuego.
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1: Place à votre Fuegoscope de ce mercredi 2 juin. C'est l'anniversaire du tennisman Raphaël Nadal. Bon anniversaire, Rafou. Et bon anniversaire à vous. Ami Bélier, vous débordez d'énergie aujourd'hui et vous avez envie que les choses avancent rapidement. Attention toutefois à ne pas vouloir tout contrôler. Les taureaux, vous avez besoin de concret et de stabilité. Une bonne nouvelle concernant un projet ou une situation matérielle pourrait vous rassurer. Gémeaux, le soleil est toujours dans votre signe et vous donne un vrai coup de boost. Vous êtes à l'aise avec les échanges, particulièrement convaincants. Les cancers, vous ressentez les choses avec beaucoup d'intensité aujourd'hui. Votre intuition est excellente et vous permet de

comprendre ce qui se passe autour de vous. Ami Lion, vous avez envie de rayonner et de montrer ce dont vous êtes capable. Votre enthousiasme est communicatif. Les Vierges, votre sens de l'organisation fait merveille. Vous avancez efficacement et vous trouvez des solutions là où d'autres voient des complications. Bravo. Ami Balance, vous recherchez davantage de légèreté et d'harmonie. Une discussion sincère peut apaiser une situation qui vous préoccupait. Si vous êtes Scorpion, votre intuition est particulièrement fine aujourd'hui. Vous comprenez rapidement les intentions des autres. La journée des Sagittaires, vous avez besoin de mouvement et de nouveauté. Une proposition inattendue ou une nouvelle idée pourrait réveiller votre enthousiasme. Les Capricornes, vous avancez avec sérieux et détermination. Même si les résultats ne sont pas encore totalement visibles, vous êtes en train de bâtir quelque chose de solide. Les Verseaux, votre créativité est stimulée et vous avez 1000 idées en tête. Prenez le temps de noter celles qui vous inspirent le plus. Et enfin, on termine avec les Poissons. Vous êtes dans une belle énergie émotionnelle. Votre sensibilité vous aide à mieux comprendre certaines situations. Le classique Fuego de Justin Timberlake, Sexy Back avec Timbaland, ça arrive juste après Nika. On s'écoute One Track Mind sur Radio Fuego.

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1: Bon début de journée à l'écoute de Radio Fuego. C'est le moment de retrouver Anissa de Brooklyn Fit. Alors écoutez, là ça va vous plaire. Parce qu'Anissa va vous expliquer comment maintenir votre énergie quand vous avez un agenda de ministre. On est de plus en plus nombreux à être débordés. Alors prenez des notes et écoutez.
2: Et le Radio Fuego, j'espère que vous allez bien. En tout cas, moi je suis ravie de vous retrouver. Et aujourd'hui, je vais vous donner 3 conseils pour garder votre énergie quand vous avez un agenda de ministre. C'est mon cas. La première chose que vous allez faire, c'est de commencer votre journée par de la lumière naturelle. 5 minutes dehors vont vraiment faire une différence, c'est game changer. Ma deuxième astuce, ça va être de manger avant d'être épuisé, parce que beaucoup attendent d'être en panne d'énergie pour nourrir leur corps, et ça c'est un red flag. Et enfin, troisième astuce, vous allez me faire des mini pauses de récupération. Même 2 minutes de respiration valent mieux que 3 cafés, promis juré. 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Et je vous retrouve très vite sur Radio Fuego.
1: Merci beaucoup Anissa. Montez le son. FDVM débarque dans un instant avec Your Love, celui qui va mettre l'ambiance le 17 juin prochain à la Fiducia Lasteria pour le Viva Fuego Festival. Il arrive d'ici quelques minutes. 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FDVM juste après Kalema et Taïk. On s'écoute Aimer à moitié sur Fuego.
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2: 10h, approche à grands pas sur Radio Fuego. On termine ensemble cette heure avec le What de Fuego. Vous le savez, des infos insolites. Et là, c'est un spécial enfant, puisque le mercredi, on le dit que c'est la journée des enfants. Restons en France. En France, on rigole pas avec la sécurité des plus jeunes. Chaque année, plus de 800 000 enfants de CM2 passent un vrai examen officiel, le permis piéton. Des policiers ou des gendarmes viennent directement dans les classes pour leur faire passer un code de la route version basket avec panneaux de signalisation et pièges sur les trottoirs. C'est le premier grand examen de leur vie. Alors par contre, ne leur demandez pas de faire un créneau avec leur cartable, hein. Ils sont pas tout à fait prêts, mais moi j'adore et je sais que je l'avais fait aussi quand j'étais petite et du coup comme ça je maîtrise le code de la route piéton. Bon, je maîtrise un peu mieux le Fuego Shot, je vous l'avoue. Trois titres latinos qui s'enchaînent pour terminer l'heure, c'est uniquement sur Radio Fuego et ça démarre avec Romeo Santos et Prince Royce, on s'écoute d'Ardos.
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0: Diego et Théodora Don Omar et Gordo. Voici Loco Loco pour démarrer 10h. Bienvenue.
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1: Connecté ensemble dans plus de 40 villes de France, Suisse et Belgique, à Saint-Etienne aujourd'hui, on vous met à l'honneur sur l'antenne de Radio Frigo. Amis de Saint-Etienne, dites-nous, vous nous écoutez en ce moment, qui fait bien, c'est quoi votre spot préféré à Saint-Etienne, la cité du design, Parc Monteau, Almazra? Vous nous dites tout sur WhatsApp 07 66 22 66 54, 07 66 22 66 54. 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Et pour les hits, c'est Puro Fuego avec Dit Latino Dance Urban Chain en non-stop avec Willy William qui sera justement

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0: soir, vous allez adorer. Hein. 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Willy Williams arrive juste après RN Boy. Voici mon bébé sur Radio Fuego, première radio latino dance urbaine.
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Hi-ya!

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1: 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Capo et Gangsta, c'est la villa.
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1: Gims, Ilia et Luisa Sonza sur Radio.

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0: Viva Fuego avec Ketan, Ketan sur Radio Fuego.
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0: Eckmann. Et bien sûr, vous le retrouvez sur ses réseaux sociaux. 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

0: mix Radio Fuego à l'instant avec Alok.
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0: Vous l'avez découvert en premier ici sur Radio Fuego. Il fait partie des artistes italiens les plus écoutés. Et en ce moment, c'est l'artiste italien le plus écouté. Samurai J, première date en France grâce à Radio Fuego. 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Viva par SMS 7 10 71. Viva 7 10 71. Samurai J numéro 1 en ce moment. Très très fier de vous la refaire découvrir. Samurai J arrive dans Puro Fuego. Elle dit Latino Dance Urbain et Bianca Costa. Elle aussi, elle sera au Viva Fuego Festival. On les écoute maintenant.
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0: On va chanter par exemple sur Pink Panthers qui arrive maintenant, Pedro Sampaio et Corneille. Voici avec classe.

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1: Voilà, c'est aussi simple que ça. Voici Nicky Jam, Maluma et My Towers dans le Fuego Shot 100% Latino.
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0: 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Viva par SMS 71 VIVA au 71 et Bormin arrive dans plus de 10 Latino Dance et Urbain. Enchaînant non-stop Puro Fuego aux côtés d'Avril Delmar qui elle aussi sera sur la scène de Viva Fuego Festival. Mais avant, c'est Tyke et Romeo Santos et Prince Royce. Voici Dardos dans la première radio Latino Dance et Urbain.
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0: La superstar Radio Fuego à l'instant, c'était Bad Bunny dans Puro Fuego.
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0: 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Également, ceux qui seront présents au Viva Fuego Festival, Avril Delmar et Bormina.
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0: 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Bon mercredi après-midi, que vous soyez en France, en Suisse et en Belgique. Salut à tous les étudiants aussi français avec aujourd'hui

0: sur le WhatsApp 07 66 22 66 54. On est parti avec le Fuego Shot, un classique, un hit et une nouveauté 100% latino avec Ryan Castro. Voici La Villa.
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0: 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Il fait partie des premiers artistes français à avoir atteint le plusieurs milliards de vues maintenant hein, sur les plateformes.
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0: quel ambianceur, gros showman, Willy William. 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
1: 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Raoul Herandro, J Balvin et Romeo Santos.
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0: 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The Weeknd arrive avec Maluma et Tame Impala. Belle après-midi, 15h.
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0: Remix Radio Fuego de The Weeknd, c'était Starboy.
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0: 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Gims, Ilia et Luisa Sonza sur Radio.

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0: 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Shakira arrive maintenant dans Puro Fuego avec Franck Guiche et Club Black.
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1: Belle après-midi avec la première radio latino dance urbaine en France, Suisse et Belgique avec le Fuego Shot qui arrive et Bad Bunny en tournée en Espagne en ce moment et Jerry de la marque Zara. Et aussi voix pour le nouveau Toy Story numéro 5. Il incarnera une pizza avec des lunettes de soleil. Bad Bunny arrive dans le Fuego Shot aux côtés de Shakira. 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Salfi du Salastaria, on vous en parle à 16h. 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

0: commencer. Et Bébé Rexha, Faceless, voici New Religion, il est 16h.
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0: Ryan Castro, allez, bougez pas.
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0: et Daonda, là ça continue et on attaque cette nouvelle heure avec le DJ marseillais Ugel.
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1: Ouais, et on va l'écouter Samurai J là dans un instant avec son nouveau son Obsession. 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
1: Au cœur de 10 titres à la suite, Puro Fuego sur Radio Fuego, du son latino, de la dance, de l'urban, avec à l'instant J Balvin. Ça va continuer, on va écouter Joe Dwight Phil et dans quelques instants sur Radio Fuego. Restez avec nous. Et mercredi, jour de sortie ciné, il y a de l'histoire. La bataille de Gaulle, attention, ça rigole pas, l'âge de fer. Bon, il y en a pour 2h40 par contre. Hein. Mais, voilà, c'est important, l'histoire. On a quoi aussi? Ah là, si vous voulez vous marrer, Scary Movie. What's that? Ça y est, c'est de retour. Vous avez vu les teasings? Il y a une Nabila qui a fait partie des teasings. Et là, Fina Turner, ils me font marrer. Puis sinon, il y a un film avec Camille Chamou qui s'appelle Anna et les enfants. Là, c'est pour passer un bon moment avec Alban Lenoir et Camille Chamou. Hein. Voilà pour les principales sorties de l'estimé de la semaine. Allez, voici Joe Edouard Fulé sur Radio Fuego. Rihanna.

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0: Vous écoutez Radio Fuego, il y a Becky J là qui arrive derrière Bébé Rex, la Kermix Faceless. Voici New Religion, il est 18h.
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1: Je voulais vous remercier. Merci de nous être si fidèles. Merci d'être de plus en plus nombreux à nous écrire, notamment sur le WhatsApp de la radio, la 07 66 22 66 54. Vous continuez. 07 66 22 66 54, c'est le WhatsApp. Vous nous dites d'où vous nous écoutez, hein. En France, en Suisse, en Belgique, avec le DAB+, nouvelle technologie. Ça nous fait vraiment du bien. Merci d'être là aussi sur les réseaux sociaux, Facebook, Instagram, radio.fuego-8off. Aujourd'hui, c'est Saint-Etienne qui a l'honneur. Ouais, les Stéphanois nous écoutent dans leur voiture équipée du DAB+. Petit peu déçu, hein, de pas être monté en Ligue 1, mais nul doute que l'année prochaine, il va y avoir un sacré taf et que vous allez retrouver l'élite, hein. Fait pas mal la fête à Saint-Etienne. Radio Fuego, 10 titres à la suite sans pub, arrive avec Shakira au départ.
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1: Ouais, et avec Rihanna qui vient de clôturer 10 titres à la suite, la sans coupure pub sur Radio Fuego. Je voudrais très vite revenir sur une expérience qu'on vous a fait vivre une fois de plus grâce à Radio Fuego. Aya Nakamura au Stade de France, c'était ouf. Et vous avez gagné.
2: Elle arrive à Paris pour le concert d'Aya. Merci Radio Fuego.
1: Eh ouais. On vous a remis les vidéos, les photos de nos gagnantes. L'expérience Radio Fuego, Aya Nakamura, avec le transport, avec l'hébergement. C'était complètement ouf ce rendez-vous, avec même la maman d'Aya Nakamura qui est montée sur scène. Aya Nakamura qui va faire pas mal de festivals aussi cet été. Croyez-moi, sur Radio Fuego, on a encore plein de belles surprises pour vous. Exemple avec The Weeknd cette semaine, The Weeknd Triple Play pour aller le voir à Nice en concert. Mike Towers pour la suite. Au départ du Fuego Show, 300 latinos à la suite. 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

0: Vous écoutez Radio Fuego de Social Music. On démarre une nouvelle heure ensemble avec Kalema qui arrive et David Guetta, Gilo, Save Me Tonight, 19h Radio Fuego.
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0: Willy William, on l'écoutera après Naïka sur Radio Fuego.

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1: Et avec Loïc qui va arriver pour Ritmo d'ici quelques instants. Et demain matin, c'est Mam qui vous réveille sur Radio Fuego. En la Fuego, 6h-10h, il y a toute sa team. Le jeudi, direction Ibiza, Sacha Delouis. Bon, il y en a qui viennent pour les vacances, lui il y travaille, hein, c'est concierge sur l'île, mais il sait tout, tout sur tout, les endroits magnifiques de coucher de soleil, les anecdotes. Soyez au rendez-vous, c'est hyper sympa. Sacha Delouis, en attendant, vous l'avez sur Instagram, Sacha Delouis, vous le retrouverez demain matin à 9h50, direction Ibiza. Moi, direction ma cuisine, hein, direction mon repas. Je vous laisse, je vais écouter attentivement Loïc dans quelques instants et on va se quitter avec le Fuego Shot. 300 Latino et Ryan Castro au départ. Bisous, à demain.
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0: talent à suivre, une vibe validée. 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
1: Yamé arrive juste après les rois de la bachata, Romeo Santos et Prince Royce sur Radio Fuego.

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1: 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Aujourd'hui, on représente la ville de Saint-Étienne. D'ailleurs, ceux qui habitent par là-bas, là, du côté de Saint-Étienne, dites-moi tout. Quel est le truc le plus cool que vous faites à Saint-Étienne? Est-ce que vous partez du côté du pont de la Ricamari, une petite balade avec sa magnifique vue panoramique, ou est-ce que vous vous posez du côté de la place Jean Jaurès? Dites-moi tout sur WhatsApp, hein, 07 66 22 66 54, ou sur Insta, hein, radio.fuego-off.
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0: Avicii, c'est bon ça pour terminer la journée sur Radio Fuego.
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0: 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Il y a Puro Fuego qui arrive avec Bianca Costa qui sera là au Viva Fuego Festival. Bébé Chito et Bébé Rexa sur Radio Fuego. Restez là, c'est Rythmo.
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